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Je vous souhaite un très très bon mercredi soir. Moi c'est Jason, super content, super privilégié de pouvoir vous accompagner, de pouvoir vous jaser ça comme ça. On est ensemble jusqu'à minuit et je veux en profiter rapidement pour saluer toute l'équipe de chez Sublime Design à Princeville, bien branché.

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0: Je vous souhaite un très, très bon mercredi soir. Moi, c'est Jason. Super content, super privilégié de pouvoir vous accompagner, de pouvoir vous jaser ça comme ça. On est ensemble jusqu'à minuit. Je veux en profiter rapidement pour saluer toute l'équipe de chez Sublime Design à Princeville. Viens brancher chez nous.
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3: Il est 16h précises en ce jeudi matin. Méchante différence hein, côté température comparé à hier matin. Tu dis, hey, on part en maintenant en t-shirt et en short ce matin. Comparé à hier matin, tu dis, hey, hey, ça ramenait les idées à la bonne place. Tellement content de vous retrouver où que vous êtes au centre du Québec en ce jeudi 10 septembre. Il est 16h précises. Alors, bienvenue au nouveau 95.7. Danny Côté qui est en place avec grand bonheur jusqu'à midi. Et ce matin, ben hier, je vais vous faire entendre des entrevues que j'ai réalisées hier pour le lancement de la programmation 2026-2027 du Carré 150 avec, entre autres, la rencontre avec Catherine Sans Regret. Aussi la présence de Jay Kutcher, également de Pierre Verville, de David Corriveau, également aussi de JF Otis et Patrick Grou. Donc, un petit condensé de tout ça aux environs de 7h45. Météo maintenant pour le centre du Québec. Alternance de soleil de nuages avec 21. On prévoit quelques nuages pour ce soir et cette nuit avec maximum de 11. On prévoit la présence du soleil pour demain avec 21 et pour le prochain week-end, samedi, soleil avec 23 et de la pluie pour dimanche avec 22. 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Alors ce matin, le mercure indique présentement 19, méchante différence comparé à hier matin au centre du Québec. Une chanteuse la plus récente, rien que toi puis moi, au nouveau 95.7. Voici Philippe Tremblay. Passe un bon jeudi.

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1: Il l'a tué, la voix, ce chanteur-là, c'est assez incroyable. Il l'a incarné pendant plusieurs années quand même le rôle de Quasimodo dans la comédie musicale Notre-Dame de Paris. En plus, bien, le printemps dernier, nous a offert son premier EP, Cowboy ou pas, qui est présentement en vente sur toutes les bonnes plateformes. Alors, c'est Philippe Tremblay qui a chanté Rien que toi puis moi. Et on n'est pas rien que vous et moi à prendre sa belle dose de musique grâce à votre réveil préféré qu'on appelle le Country Club. Dans quelques instants, je vais te jaser, entre autres, de l'humoriste Phil Roy qui va effectuer bientôt un retour sur scène. On est tellement content de ça, mais pour l'instant, on va faire un petit voyage dans le temps, pas tellement loin, non. On recule 4 ans en arrière, 2022. C'était sa carte de visite dans le domaine de la musique New Country au Québec. Voici Francis de Grandpré avec Colorado.

Et que ça rappelle tellement de souvenirs, ça, ce matin, dans votre country club, la carte de visite de Francis de Grand Prix avec Colorado. Puis je vous rappelle qu'il nous prépare un troisième album, Francis, qui sera lancé à compter du mois prochain. L'humoriste Phil Roy sera de retour sur scène à notre grand bonheur pour nous proposer dès l'année prochaine son troisième one-man show appelé Danser sous la pluie. Donc, il va bien sûr aborder les thèmes suivants dans son prochain show. Entre autres, il va parler de psychothérapie, également aussi des difficultés insoupçonnées dans son parcours de vie en tant qu'homme dans la société d'aujourd'hui, mais aussi ses victoires et ses défaites dans le domaine scolaire, personnel aussi, professionnel. Donc, ce sera présenté en grande première, le troisième one-man show de Phil Roy, Danser sous la pluie. La grande première aura lieu bien le 6 avril prochain au Jésus à Montréal, et ensuite le 13 avril à la salle Albert Rousseau de Québec. Les billets seront mis en vente prochainement, donc un beau retour en 2027 pour son troisième one-man show pour l'humoriste Phil Roy, qu'on apprécie pas mal, pas mal. En voici un artiste également qu'on apprécie pas mal dans le domaine de la musique folk country. Il nous chante « Emmêlé dans ses cheveux ». Voici J.F. Posey.

gros week-end de spectacles devant eux pour Eric et Sonny Caouette, alors qu'ils vont se produire, eh bien, ce vendredi 11 septembre du côté de Lévis. Par la suite, samedi, un passage à Rivière-Ouelle. Et par la suite, dimanche, un passage du côté de Quaticook. Il y a encore plusieurs dates à leur agenda d'ici la fin de l'année 2026 pour les deux frères. Nous chantons maintenant La Clé sous le tapis à la vibe New Country. Voici Phil G. Smith.

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1: C'est la musique de Matt Carrière qui a conclu la première demi-heure de votre réveil avec Summer Night. C'est bonne nouvelle pour la petite fille de la regrettée à chanteuse country Loretta Lynn, Amy Russell, qui annonce au courant des dernières heures sur le web qu'elle est enceinte de son deuxième enfant. Et bientôt, là, elle va accoucher. C'est quasiment une question de temps, même encore d'heures quand même. Donc, elle avait vraiment gardé sa deuxième grossesse vraiment très, très, très secrète. Donc, la grande question qu'on se pose ce matin, est-ce qu'elle sera maman pour la deuxième fois d'un garçon, encore d'une fille? On garde le suspense, mais du moins, on souhaite bien sûr une bonne fin de grossesse à la petite fille de la regrettée Loretta Lynn, Amy Russell, qui est enceinte de son deuxième enfant. Presque déjà à 16h30, tellement content de vous savoir là. J'ai l'immense bonheur de vous tenir accompagné jusqu'à midi à la Vibe New Country. Quelques messages, on s'informe avec les actualités Arsenal Media. Et au détour, Joseph Poirier va chanter Rodeo.
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7: Bonjour, bon début de journée. Ici Claude Marquis, voici vos actualités. Les consommateurs canadiens pourraient devoir attendre avant de voir les prix augmenter en raison des nouveaux droits de douane sur les produits américains. Selon le Conseil canadien du commerce de détail, les magasins doivent d'abord écouler leur stock actuel avant de s'approvisionner avec des produits soumis aux tarifs. Le cégep de Victoriaville a inauguré hier sa nouvelle résidence étudiante au centre-ville, un projet de 15 millions de $. Le bâtiment ajoute 77 chambres à l'offre d'hébergement du cégep, qui compte maintenant 184 logements étudiants. Le projet vise notamment à répondre aux besoins grandissants des étudiants provenant de l'extérieur de la région. Le chef du Parti québécois, Paul Saint-Pierre Plamondon, était de passage à Victoriaville cette semaine pour parler des tarifs douaniers américains et de leurs impacts sur les entreprises québécoises. Chez le fabricant de meubles UP, il a critiqué les contre-tarifs imposés par Ottawa qu'il juge trop larges. Le PQ propose plutôt des mesures d'aide ciblées pour les secteurs touchés. Et le collectif éco-citoyen d'Arthabasca et de l'Érable souhaite que les enjeux environnementaux occupent une plus grande place dans la campagne électorale. Le groupe invite les électeurs à comparer les engagements des partis concernant notamment la qualité de l'air, de l'eau et des sols, ainsi que la protection des milieux naturels et agricoles. Il estime que l'environnement devrait faire partie des critères considérés lors du vote du 5 octobre. C'est ce qui complète vos informations. 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
1: Aujourd'hui, à la météo pour le centre du Québec, c'est alternance de soleil de nuages avec 21, quelques nuages pour ce soir et cette nuit avec 11. Demain, c'est du soleil avec 21, soleil également pour samedi avec 23. Et pour dimanche, on prévoit de la pluie avec 22. 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Alors ce matin, le mercure indique présentement 19.
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les rodéos également seront en vedette à partir de demain. Ben oui, pour la 58e édition du Festival Western de Saint-Tite qui prend son envol à partir de demain en place jusqu'au 20 septembre prochain. Et le fait d'avoir des billets entre vous-même, gang de chanceux, chanceuses, pour les nombreux rodéos de jour, de soir et même de nuit, vous êtes vraiment très, très, très choyés parce que lorsqu'on met en vente les billets pour les rodéos au mois de mai dernier, ben ça se vend comme des petits pains chauds. Alors, si vous êtes détenteur de 33 de billets pour les rodéos de Saint-Tite, alors je vous lève mon chapeau de cowboy, vous êtes vraiment chanceux. Voici maintenant Guillaume Frenette.

Merci beaucoup de commencer votre journée à l'écoute du nouveau 95.7 Hit Country avec ce chanteur de Lotbinière et Guillaume Frenette avec nos plus beaux souvenirs. Le lundi 28 septembre prochain, vous avez rendez-vous au complexe funéraire François-Marie Rousseau ici à Plessisville au 2500 rue Saint-Calix. Entre 14h et 20h, importante collecte de sang des Macquébec organisée en plus avec la FADOC et bien sûr le salon funéraire Grégoire et Desrochers. Donc on compte vraiment sur votre grande générosité le lundi 28 septembre. Donc, réservez votre plage horaire pour faire un don de sang, un don de vie le 28 septembre. Bien sûr, en composant le numéro à sans frais, 1-800-343-72-64, 1-800-343-72-64, ou encore en vous rendant directement vers le site internet de emmaquebec.ca, bien sûr, pour réserver sa plage horaire. Alors, on compte sur votre grande générosité le lundi 28 septembre entre 14h et 20h. Collecte de sang organisée par la FADOC au complexe funéraire François-Marie Rousseau, ici du côté de Plessisville. L'artiste qui s'apprête à chanter dans quelques secondes nous prépare pour Le Parrain, temps prochain, un troisième album en carrière. Puis là, tu te dis, mais c'est quand même loin, ça, le printemps prochain. Ça passe tellement vite, le temps. C'est assez incroyable. Donc, voici le premier extrait qui a pour titre « Où le vent nous mène ». Voici Vince Lemire à la Vibe New Country au centre du Québec. 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

0: Surveillez à compter de vendredi le 18 septembre prochain va nous proposer une toute nouvelle chanson, Mes amis, qui a pour titre Roulé. Donc, c'est la plus récente de Megan Lebel qu'on vient d'entendre ici même à Hit Country avec Roméo. On l'a pris maintenant un tournant davantage beaucoup plus rock qu'auparavant. Donc, en plus, allez voir les belles photos qu'elle a prises pour, bien sûr, son prochain EP. Elle adore pas mal les vieilles voitures. Donc, vous serez vraiment servi à souhait. Allez faire votre fouine sur ses réseaux sociaux en parlant de Megan Lebel. Est-ce que vous étiez là hier soir à 19h via leur page Facebook pour assister à leur grand lancement d'album, quatrième en carrière, qui sera lancé la semaine prochaine pour le groupe acadien Les Sales Barbes. C'était vraiment tout un show assez incroyable hier soir qu'ils ont donné. Donc, on les écoute, Les Sales Barbes, haute dans quelques instants, avec un de leurs grands hits en carrière, Good Lord, et c'est même à la Vibe New Country.
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Alors, c'est Doug Saint-Louis qui nous a chanté « Rien à battre ». Il va faire sa grande rentrée montréalaise à la fin du mois d'octobre, le 30, pour être encore plus précis. Celui qui met davantage de pop dans sa musique country, donc Doug qui a chanté « Rien à battre ». Et procurez-vous en plus son premier album qui a été lancé. Ça va faire presque déjà un an. Le mois prochain, ça passe tellement et tellement vite le temps. Le prochain band qui s'apprête à prendre d'assaut les ondes de la verbe New Country nous a proposé une reprise vendredi dernier de leur groupe préféré Simple Plan. Alors, ils reprennent leur manière en version folk country, le classique Welcome to My Life, mais c'est pas ça que je vous propose ce matin. Ben non, c'est leur plus récente Loving You Is Easy. Voici maintenant le Blowage Band et on vit ensemble le Country Club jusqu'à 9h à la plus belle des radios.

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1: Déjà la première heure de votre Country Club édition de ce jeudi de compléter petit pas tant maintenant dans le domaine du showbiz qui met en vedette une ancienne participante de la télé-réalité québécoise Occupation Double Chypre. En parlant de Julie Pierre qui on avait appris il y a quelques semaines quand même qu'elle était en couple avec un gars qu'on entend pas mal ici même à Hit Country également qui fait partie du collectif de la relève hyper populaire classe moyenne en parlant de Gabriel Fredette. Donc il avait participé également à l'émission La Voix en 2024. Mais voilà qu'ils ont annoncé sur les réseaux sociaux au courant des dernières heures la fin de leur relation amoureuse. Donc, c'est maintenant chose terminée entre Julie Pierre et bien sûr Gabriel. Alors, voilà pour ce petit potin dans le domaine du showbiz ce matin. À presque déjà à 7 heures dans votre réveil, on est ensemble, je vous rappelle, jusqu'à midi. En ce jeudi à matin, quelques messages et au détour, les actualités Arsenal Média.
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2: Bon jeudi, ici Louis-Philippe Arnoirel. Les chefs des cinq principaux partis ont participé à l'émission spéciale « 5 chefs, une élection » diffusée en direct sur les différentes plateformes de Radio-Canada hier soir. Christine Fréchette, Charles Milliard, Ruba Gazal, Paul-Saint-Pierre Plamondon et Éric Duhaime ont tour à tour répondu aux questions des journalistes Sébastien Beauvais, Anne-Marie Dussault et Alec Castonguay. L'émission, qui est survenue à moins d'une semaine du premier débat, a été enregistrée à Québec. Les chefs seront de retour sur le terrain aujourd'hui pour poursuivre leur campagne. Le président ukrainien Volodymyr Zelensky est arrivé à Calgary hier soir en prévision d'une rencontre avec le premier ministre Mark Carney. Les deux hommes doivent se rencontrer ce matin et M. Zelensky doit par la suite prendre la parole lors d'une réunion du Conseil des ministres à Banff. M. Carney a déclaré que le programme de la visite porterait principalement sur les priorités communes des deux pays, notamment l'approfondissement de la coopération en matière de défense, d'économie et d'énergie. À l'international, le président américain Donald Trump a déclaré hier à ses partisans les plus fervents que le Canada veut vraiment un accord. Monsieur Trump était à la tête d'affiche d'une convention républicaine pour le moins inhabituelle au lendemain d'une escalade de sa guerre commerciale. Monsieur Trump a également évoqué son projet de rebaptiser le lac Ontario « Lac Amérique ». Mais parmi les fidèles du parti rassemblés à Dallas, ses attaques contre le Canada n'étaient pas au centre des préoccupations. Cette convention atypique, baptisée Trumpapalooza, avait pour double objectif d'amasser des fonds et de donner un élan aux républicains à l'approche des élections de mi-mandat de novembre. Et le gouvernement fédéral fait marche arrière concernant l'exemption de certains projets des lois visant à protéger les espèces en péril. Ottawa prévoit de présenter un projet de loi à l'automne afin d'accélérer les procédures d'autorisation pour les grands projets. Malgré tout, les associations de défense de l'environnement affirment qu'Ottawa peut toujours contourner la loi par d'autres moyens. C'est ce qui complète vos actualités Arsenal Média. Passez une bonne journée sur nos ondes.
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4: La nuit a été courte parce que hier soir, j'ai couvert bien sûr le lancement de programmation du Carré à 150 pour l'automne 2026 et l'hiver 2027. Alors, j'ai fait la rencontre de pas mal d'artistes, donc je vais vous faire un petit condensé de tout ça aux environs de 7h45. Comment ça se passe dans votre matinée de ce jeudi? Pour certaines personnes, c'est jour de paye. Pour d'autres, soir de 5 à 7. Et pour d'autres, c'est la dernière de la semaine. Tellement content de vous savoir là. À l'écoute du nouveau à 95.7 et d'ici 8h. Je vais vous jaser, entre autres, du Gala des Oliviers, du James Baker Band, de la grande Dolly Parton, également de Florida Georgia Line. Aujourd'hui, au centre du Québec, c'est alternance de soleil de nuages avec 21. Quelques nuages pour ce soir et cette nuit avec 11. Demain, c'est la présence du soleil avec 21. Samedi, également du soleil avec 23. Et on prévoit des averses pour dimanche avec 22. 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Alors, il nous chante son hit « Don't We ». Voici Morgan Wallen à la vibe New Country au centre du Québec. 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

Quelle chanson assez incroyable dans tes haut-parleurs dans votre réveil de ce jeudi. Ben oui, avec Jelly Roll, avec Né de Fever. Et je vous retrouve également en fin de journée, ici même à Hit Country, pour animer le top 6 à 6. Et donc, on va savoir si encore une fois, bien ce soir, votre chanson préférée sera toujours à la pole position. Soit entre autres, Jason Aldean, Don't Tell On Me. Ah, à vous de voter dès maintenant, en m'appelant ou en me textant au 873-300-95-70. L'artiste qui s'apprête à chanter dans quelques secondes a la chance présentement de faire la première partie de la grande tournée Young du duo R&B à Country, Dan and Shay. Leur une chante sa plus récente. Voici maintenant Josh Ross à la Vibe New Country partout au Québec.

Les meilleurs succès à New Country, ben c'est chez nous que vous les entendez avec Josh Ross et sa plus récente On est ensemble jusqu'à midi. Ce sera présenté à l'antenne de Radio-Canada le 21 mars 2027. Tu dis, hey boy, c'est loin, c'est loin, c'est loin. Ben oui, on apprend ça ce matin dans le journal de Montréal et le journal de Québec que Corinne Côté sera de retour à l'animation du Gala Les Oliviers pour une troisième année consécutive. Bravo, bravo pour cette belle marque de confiance. Également pour la 28e édition, le Gala des humoristes va faire peau neuve et va renouveler en plus sa réglementation, en plus d'y inclure des nouvelles catégories plus représentatives, de nouvelles manières de créer, de produire même, de diffuser de l'humour. Là, tu dis, ah ouais, ce sera quoi les nouvelles catégories? Ah, on garde le tout secret parce que bientôt, on va bien sûr entrer en campagne de mise en candidature pour les humoristes du Québec. Donc, on va savoir davantage plus début 2027 pour les prochains nominés pour la 28e édition du Gala Les Oliviers qui, je vous rappelle, sera présenté à l'antenne de Radio-Canada le 21 mars prochain, animé par l'humoriste Corinne Côté. Elle a du chien, cette humoriste assez incroyable pour animer le Gala des Oliviers. Bon, on n'est pas mercredi. Ben non, on est bel et bien jeudi. Voyons, Danny, t'es mêlé, oui. Dans Tell On Me, voici maintenant Jason Aldean à Hit Country.

Qu'est-ce que c'est bon ce matin dans votre country club? C'est tiré de son premier album, Gab Forêt, qui a chanté 5 minutes à la vibe New Country. Il va faire une performance, bien sûr, du côté du Festival Western de Saint-Tite et Cancancan. Bien, performance attendue de sa part, eh bien, le samedi 19 septembre prochain. L'artiste qui s'apprête à chanter a fait son entrée le samedi passé au tout nouveau Grand Décompte Hit Country, présenté chez nous tous les samedis entre 8h et 10h. Voici Greenwoods.

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1: Ce sera présenté sur la chaîne canadienne CTV le 19 septembre prochain à compter de 20h. La remise des CCMA Awards. C'est quoi ça, les CCMA Awards? C'est les Canadian Country Music Awards, un gala qui récompense la musique canadienne country. Puis en plus, on a procédé au dévoilement de qui va animer cette belle remise de prix-là. On a fait appel à un band, c'est le James Barker Band, qui vont bien sûr jouer le rôle de l'animation pour les CCMA Awards qui aura lieu à Saskatoon. Et également quelques artistes qui vont bien sûr performer sur scène pour cette grande remise de prix-là, entre autres la performance, bien sûr, de Brett Kissel, Madeline Merlot, Tyler Joe Miller, Sacha, Dean Brody, Nate Haller, High Valley, The Reckless, Owen Wiggling et encore plus. Donc, ça se passe, je vous rappelle, le 19 septembre, 20h, à la chaîne canadienne CTV pour la remise des CCMA Awards, avec en plus la donne catégorie francophone. Alors, bonne chance aux artistes nominés. Voilà, on a quelques messages et au détour, les actualités Arsenal Média.
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4: Bonjour, bon début de journée. Ici Claude Marquis, voici vos actualités. Les consommateurs canadiens pourraient devoir attendre avant de voir les prix augmenter en raison des nouveaux droits de douane sur les produits américains. Selon le Conseil canadien du commerce de détail, les magasins doivent d'abord écouler leur stock actuel avant de s'approvisionner avec des produits soumis aux tarifs. Le cégep de Victoriaville a inauguré hier sa nouvelle résidence étudiante au centre-ville, un projet de 15 millions de dollars. Le bâtiment ajoute 77 chambres à l'offre d'hébergement du cégep, qui compte maintenant 184 logements étudiants. Le projet vise notamment à répondre aux besoins grandissants des étudiants provenant de l'extérieur de la région. Le chef du Parti québécois, Paul Saint-Pierre Plamondon, était de passage à Victoriaville cette semaine pour parler des tarifs douaniers américains et de leurs impacts sur les entreprises québécoises. Chez le fabricant de meubles UP, il a critiqué les contre-tarifs imposés par Ottawa qu'il juge trop larges. Le PQ propose plutôt des mesures d'aide ciblées pour les secteurs touchés. Et le collectif éco-citoyen d'Arthabasca et de l'Érable souhaite que les enjeux environnementaux occupent une plus grande place dans la campagne électorale. Le groupe invite les électeurs à comparer les engagements des partis concernant notamment la qualité de l'air, de l'eau et des sols, ainsi que la protection des milieux naturels et agricoles. Il estime que l'environnement devrait faire partie des critères considérés lors du vote du 5 octobre. C'est ce qui complète vos informations. 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
1: Aujourd'hui, pour le centre du Québec, c'est alternance de soleil de nuages avec 21. Quelques nuages pour ce soir et cette nuit avec 11. Demain, c'est du soleil maximum de 21. Soleil aussi pour samedi avec 23. Et pour dimanche, on prévoit des averses avec 22. 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Alors ce matin, le mercure indique présentement 20.
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que c'est bon jusqu'à la dernière note. Cette belle chanson tellement touchante, remplie d'émotions, parce que c'est ça qu'on vit jour après jour à l'écoute de bonne musique New Country avec Luke Combs et Days Like These. Et cette belle chanson, pensant, mais je vous rappelle, se retrouve sur son plus récent album. On change un petit peu de registre musical. Du dessin animé à succès, Histoire de jouer à 5, et de chanter I Know It, I Know You. Voici maintenant Taylor Swift.

0: C'est ce qu'on aurait dû m'enseigner.
1: Nouvellement célibataire. Oh, information très, très, très intéressante pour certaines personnes. Gabrielle Fredette qui vient de chanter Le Bon Choix au nouveau à 95.7. Donc, hier soir, avait lieu du côté du Carré à 150 à Victoriaville. Le lancement de la programmation 2026-2027. Et pour l'occasion, ben, j'étais bien sûr invité en tant que média pour faire des entrevues, également prendre des photos avec les artistes qui étaient bien sûr présents pour le lancement de la programmation. Entre autres, j'ai fait la rencontre de Jay Kutcher, de David Corriveau, de Catherine Sans Regret, également de Pierre Verville, de Billy Dupage et aussi de JF Otis et Patrick Groux. Alors, c'était vraiment une soirée assez incroyable. Et pour parler bien sûr de Jay Kutcher, ben, vous savez qu'il a lancé récemment une toute nouvelle chanson. Donc, il sera de passage sur la petite scène du Carré à 150 au cabaret Guy Aubert le 21 novembre prochain avec un spectacle assez incroyable. Et en plus, il m'a révélé en entrevue hier que c'est bien sûr Savannah Jade qui va assumer sa première partie de son spectacle à Victoriaville le 21 novembre prochain. Alors, avis à tous les fans. Également aussi, l'imitateur David Corriveau, un gars aux multiples talents. C'était assez incroyable comme show qu'il nous a donné en imitant bien sûr Céline et bien sûr Ginette Renaud. Catherine Sans Regret de Star Academy qui va bien sûr nous proposer les plus récentes chansons de son premier album en carrière. Également aussi, le grand Pierre Verville de Victoriaville qui sera de passage ce samedi pour sa tournée pour une dernière voix. Grande tournée d'adieu pour lui. Quand même, donc, allez le voir en fin de semaine aussi. La jeune chanteuse Billy Dupage qui, elle, fait le tour du monde avec sa musique, avec entre autres son méga hit Fake Friend, également aussi un humoriste. C'était vraiment très, très, très attachant. JF Otis, aussi la présence d'un retour pour lui de Patrick Groux après 5 ans d'absence. Donc, il y en a pour tous les goûts et pour tous les âges pour la belle programmation 2026-2027 du Carré 150. Donc, va faire un détour via leur site Internet pour faire l'achat de billets dès maintenant. Alors, on remercie bien sûr toute l'équipe du Carré 150 pour l'invitation, encore une fois, d'être dans une loge comme une star pour interviewer bien sûr les vedettes qui sont en vedette pour les prochaines semaines du côté du Carré à 150. Est-ce que tu aimes le country rock? La réponse est oui, ben je t'offre la prochaine chanson au 95.7 Hit Country. Voici Chris Stapleton avec White Horse.

0: Aïe, aïe, aïe, la guitare électrique était en vedette avec, bien sûr, ce méga hit de Chris Stapleton avec White Horse à la vibe New Country. On connaît finalement la date officielle d'ouverture de l'hôtel et du musée Dolly Parton à Nashville parce qu'on sait que la grande Dolly Parton est partie vers un autre monde le 25 août dernier. Cette icône de la musique country qui est décédée à l'âge de 80 ans. Donc, on va ouvrir officiellement l'hôtel et le musée Dolly Parton le 29 septembre prochain. Un hôtel qui comprend 245 chambres et suites, dont une chambre king offrant en plus une vue imprenable sur Nashville avec en plus tout décoré à la manière de Dolly Parton. Oh, d'après moi, ça va faire sensation, cette belle chambre d'hôtel-là de luxe. Donc voilà, ça va ouvrir officiellement compter du 29 septembre prochain. Ça va venir vite, ça, le 29 septembre. À venir dans un instant, c'est la musique de qui? De quoi? Est-ce que je vous dis? Est-ce que je ne vous dis pas? Je garde le suspense. Oui. Juste question de vous faire languir dans quelques secondes. La meilleure musique New Country se poursuit.
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Il s'amène au Québec demain soir en performance attendue au Festival Western de Saint-Tite avec sur la grande scène Le Chant, Max McNown, la vedette de l'heure qui vous touche vraiment le cœur à chanter sa plus récente Bellamy For You à la Verbe New Country édition de ce jeudi à matin. Tellement content de vous savoir là. Dans une semaine, elle va procéder au lancement de son quatrième album. Voici Sarah Dufour.

Tantôt, entre midi et 13h, Sylvain Caron se retrouve à ma place pour animer votre heure de lunch avec le show qu'on appelle chez nous le Lunch 100% Québec. On leur propose 60 minutes de musique francophone. En plus, là-dedans, on vous propose le top 3 à compter de midi 45. Alors, c'est un rendez-vous à ne pas manquer. Nous chantons son méga hit 23. Voici maintenant Chase Beckham au nouveau Hit Country.

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1: Ça me tente de vous parler du groupe marquant de la musique country américaine Florida Georgia Line. On sait qu'ils ont fait un beau retour surprise à notre grand bonheur au CMFest début du mois de juin. Et là, ben, au courant des dernières heures, je ne sais pas si vous suivez encore une fois leur page Facebook ou encore leur compte Instagram. Eh bien, boum, ils ont changé au courant des dernières heures leur photo de profil. Et là, encore une fois, leur page Facebook ou encore leur compte Instagram. Eh bien, boum, ils ont changé au courant des dernières heures leur photo de profil. Et là,

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7: Bon jeudi, ici Louis-Philippe Arnoy-Harel. Les chefs des cinq principaux partis ont participé à l'émission spéciale « 5 chefs, une élection » diffusée en direct sur les différentes plateformes de Radio-Canada hier soir. Christine Fréchette, Charles Milliard, Ruba Gazal, Paul Saint-Pierre Plamondon et Éric Duhaime ont tour à tour répondu aux questions des journalistes Sébastien Beauvais, Anne-Marie Dussault et Alec Castonguay. L'émission, qui est survenue à moins d'une semaine du premier débat, a été enregistrée à Québec. Les chefs seront de retour sur le terrain aujourd'hui pour poursuivre leur campagne. Le président ukrainien Volodymyr Zelensky est arrivé à Calgary hier soir en prévision d'une rencontre avec le premier ministre Mark Carney. Les deux hommes doivent se rencontrer ce matin et M. Zelensky doit par la suite prendre la parole lors d'une réunion du Conseil des ministres à Banff. M. Carney a déclaré que le programme de la visite porterait principalement sur les priorités communes des deux pays, notamment l'approfondissement de la coopération en matière de défense, d'économie et d'énergie. À l'international, le président américain Donald Trump a déclaré hier à ses partisans les plus fervents que le Canada veut vraiment un accord. M. Trump était à la tête d'affiche d'une convention républicaine pour le moins inhabituelle, au lendemain d'une escalade de sa guerre commerciale. M. Trump a également évoqué son projet de rebaptiser le lac Ontario « Lac Amérique ». Mais parmi les fidèles du parti rassemblés à Dallas, ses attaques contre le Canada n'étaient pas au centre des préoccupations. Cette convention atypique, baptisée Trumpapalooza, avait pour double objectif d'amasser des fonds et de donner un élan aux républicains à l'approche des élections de mi-mandat de novembre. Et le gouvernement fédéral fait marche arrière concernant l'exemption de certains projets des lois visant à protéger les espèces en péril. Ottawa prévoit de présenter un projet de loi à l'automne afin d'accélérer les procédures d'autorisation pour les grands projets. Malgré tout, les associations de défense de l'environnement affirment qu'Ottawa peut toujours contourner la loi par d'autres moyens. C'est ce qui complète vos actualités Arsenal Média. Passez une bonne journée sur nos ondes.
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0: Dernière heure de votre Country Club en ce jeudi 10 septembre 2026. C'est toi qui fais des semaines habituellement de 4 jours. Hey, t'as pas une grosse semaine, hein? 3 jours de travail avec le long week-end de la semaine passée. Donc, tout pour toutes les autres qui travaillent au travail, tout comme moi, bien jusqu'à demain, ben on lâche pas, tellement content de vous à savoir là en ce jeudi. Tu commences à faire tes plans peut-être pour le prochain week-end. Il y en a plusieurs qui vont faire un détour par Saint-Tite, là, qui commence officiellement dès demain du côté côté de la Mauricie. À surveiller d'ici 9h, je vais te jaser entre autres de Lenny Wilson, d'un vétéran de la musique country qui effectue un retour.

retour d'Harold Warley. Également, je vais te faire entendre un extrait de la toute nouvelle chanson de Eric Church. Également aussi, je vais te jaser de Classe moyenne et de Harpin Lépine. Météos pour le centre du Québec, eh bien, c'est alternance de soleil de nuages avec 21. Quelques nuages pour ce soir et cette nuit avec 11. Demain, un beau vendredi sous le soleil qui nous attend avec 21. Et pour la prochaine fin de semaine, samedi, soleil avec 23 et averse pour dimanche avec 22. 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Alors, ce matin, le Mercure indique présentement 20. C'est la semaine prochaine qu'il va nous proposer son tout nouvel album qu'on attend avec impatience. Voici le premier extrait qui a pour titre Sign. Place à ce grand nom de la chanson country américaine. Voici Luke Bryan au nouveau 95.7.

Il a sorti un nouvel album le 25 juin dernier, un bijou d'album. Toi qui tripes sur la musicalité de ce grand nom, K.D. Johnson, sera vraiment servi à soi, Bank of Trinity. Alors, un bel hommage en plus à son village natal aux États-Unis. Donc, K.D. Johnson est qu'à chanter The Falls en ce jeudi à matin. Tellement content de vous à savoir là. Et bien sûr, coup d'œil maintenant aux anniversaires du jour. Alors, bon anniversaire à un chanteur country, Michel Léonard. Aussi, bon anniversaire à une certaine Annick Gagnon, également qu'on connaît bien dans le domaine de la musique country, qui est aussi membre du groupe Le Road Trip Country Band. Alors, à vous tous et toutes également auquel c'est votre anniversaire. Bien, bonne fête de la part de toute l'équipe du Nouveau Hit Country. L'artiste qui s'apprête à chanter dans quelques secondes va faire un détour bientôt, là, au Québec, à la place Belle de Laval. Est-ce que tu as bien sûr tes billets en main pour faire un party avec lui? Bienvenue chante Cowgirl. Voici maintenant Chabosé.

Merci beaucoup d'avoir choisi le nouveau 95.7 Hit Country avec Chabosé. Ça commence officiellement bien dès demain en place jusqu'au 20 septembre prochain. La 58e édition du Festival Western de Saint-Tite. En plus, sur place, le garage Rémi Poulin qui vous invite à faire un détour à leur kiosque situé sur le boulevard Saint-Joseph directement à l'entrée du festival près du chemin de fer parce que le garage Rémi Poulin, il y a deux franchises, une à Saint-Joseph en Beauce et une autre à Chicoutimi. Et en plus, bien, le garage Rémi Poulin, c'est le meilleur vendeur au Canada des tracteurs Teams. Alors que vous invite bien sûr à faire un détour à leur kiosque, à faire la rencontre également de leur équipe pour répondre à vos questions, mais également en tant que futur client du garage Rémi Poulin. Allez faire l'essai des nouveaux tracteurs édition 2027. Oh. Vraiment très, très, très intéressant. Donc, ça se passe bien sûr du 11 au 20 septembre. Leur présence au Festival Western de Saint-Tite, en plus sur place également. Plein d'informations à vous donner sur cette marque, peut-être un petit peu moins connue pour certains agriculteurs et agricultrices, mais du moins allez faire un détour à leur kiosque à Saint-Tite, au garage Rémi Poulin, du 11 au 20 septembre. Et c'est eux qui présentent la prochaine chanson. Voici maintenant Francis de Grand Prix avec Si j'avais su, qui en plus va nous sortir une nouvelle chanson demain, Francis. Une vraie machine, ce gars-là, c'est incroyable.

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1: La vibe New Country, on la vit ensemble du lundi au vendredi entre 6h et midi avec Zach Bryan qui a chanté Something in the Orange. Et demain, journée importante également, une journée commémorative assez incroyable à travers le monde. On se rappelle tous et toutes des attentats du 11 septembre 2001. Alors pour l'occasion, bien demain soir, on va bien sûr vous proposer en plein cœur du centre-ville de New York un méga concert pour rendre hommage aux victimes de cet attentat vraiment dévastatrice du 11 septembre 2001. Et pour l'occasion, bien, on pourra voir performer sur scène notre chanteuse préférée, Lainey Wilson, pour l'occasion. Donc, elle ne pouvait pas refuser cette belle offre à la demande du comité organisateur. Donc, voilà, elle va performer demain soir pour ce beau spectacle hommage aux victimes du 11 septembre 2001, Lainey Wilson. Nous chante « Ça valait la peine ». Voici maintenant Phil G. Smith. On est ensemble jusqu'à midi.

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1: À surveiller demain, après 25 ans d'absence sur la scène musicale country américaine, il va effectuer un beau retour dès demain en proposant une toute nouvelle chanson. Tu dis de qui s'agit-il? Il s'agit entre autres de Darrell Worley. 25 ans qu'on n'avait rien eu de nouveau de sa part, ben voilà, son amour pour la musique country l'a regagné au fil des années. Alors, il va nous proposer dès demain Have You Forgotten, qui sera bien sûr mise en vente sur toutes les bonnes plateformes. Il va même partir en tournée à notre grand bonheur à compter du printemps 2027. Donc voilà, un beau retour dans le domaine de la musique country américaine 25 ans plus tard pour Darrell Worley. Alors, bon succès, notre cher Darrell, qu'on apprécie pas mal. Hein, ça rappelle tellement et tellement de souvenirs, ce chanteur-là. Hein? À mon début de carrière, ça me rappelle des souvenirs. Je le faisais jouer à la radio à l'époque. On s'informe avec les actualités Arsenal Media et au détour, je vous fais danser avec Dasha et Austin.
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5: Bonjour, bon début de journée. Ici Claude Marquis, voici vos actualités. Les consommateurs canadiens pourraient devoir attendre avant de voir les prix augmenter en raison des nouveaux droits de douane sur les produits américains. Selon le Conseil canadien du commerce de détail, les magasins doivent d'abord écouler leur stock actuel avant de s'approvisionner avec des produits soumis aux tarifs. Le cégep de Victoriaville a inauguré hier sa nouvelle résidence étudiante au centre-ville, un projet de 15 millions de dollars. Le bâtiment ajoute 77 chambres à l'offre d'hébergement du cégep, qui compte maintenant 184 logements étudiants. Le projet vise notamment à répondre aux besoins grandissants des étudiants provenant de l'extérieur de la région. Le chef du Parti québécois, Paul Saint-Pierre Plamondon, était de passage à Victoriaville cette semaine pour parler des tarifs douaniers américains et de leurs impacts sur les entreprises québécoises. Chez le fabricant de meubles UP, il a critiqué les contre-tarifs imposés par Ottawa qu'il juge trop larges. Le PQ propose plutôt des mesures d'aide ciblées pour les secteurs touchés. Et le collectif éco-citoyen d'Arthabasca et de l'Érable souhaite que les enjeux environnementaux occupent une plus grande place dans la campagne électorale. Le groupe invite les électeurs à comparer les engagements des partis concernant notamment la qualité de l'air, de l'eau et des sols, ainsi que la protection des milieux naturels et agricoles. Il estime que l'environnement devrait faire partie des critères considérés lors du vote du 5 octobre. C'est ce qui complète vos informations. 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
1: Aujourd'hui, au centre du Québec, c'est alternance de soleil de nuages avec un maximum de 21. Quelques nuages pour ce soir et cette nuit avec 11. Demain, c'est du soleil avec 21. Même scénario météo attendu pour samedi avec 23. Et pour dimanche, on prévoit des averses avec 22. 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Alors ce matin, le mercure indique présentement 20.
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Ça fait déjà 2 ans que ça a été lancé. Bien, elle a fait vraiment sa place de choix dans votre cœur. Bien oui, c'est Dasha avec Austin. Et en plus, bien, Dasha, au courant des dernières semaines, a fait un détour par le studio d'enregistrement. Donc, elle prépare un mini EP pour début 2027. Donc, on peut même l'entendre depuis déjà quelques jours ici même à Hit Country avec sa plus récente Mimo. Kiss My Glass. Voici Savannah Jade avec Marie-Mé.

soirée Cowboy Fringant qui viennent de chanter Marine Marchande. Alors, jusqu'à 9h, c'est votre Country Club. Et par la suite, on part sur une belle ride musicale entre 9h et 10h30. Alors, c'est un rendez-vous à ne pas manquer. Ça a été lancé depuis minuit sur toutes les bonnes plateformes. La toute nouvelle chanson de Eric Church qui a pour titre On the Road. Toi qui aimes une petite touche de country rock, ben, tu seras vraiment servi à souhait. Donc, voici un extrait de cette nouvelle chanson de Eric Church. Voici On the Road. 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

0: Quand même accrocheur, toi qui aimes la petite touche des années 70, là, tu l'entends pas mal dans cette nouvelle chanson-là, donc On the Road avec Eric Church. À venir dans quelques secondes, le duo de l'heure, mes amis, qui vous touche vraiment le cœur. I Can't Love You Anymore avec Ella Langley et Morgan Wallen.
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Cette chanson se retrouve parmi les 6 chansons les plus demandées au top 6 à 6 que j'anime du lundi au jeudi entre 18h et à 19h. Ella Langley avec Morgan Wallen qui viennent de chanter I Can't Love You Anymore. Ça me tente de vous faire entendre un extrait d'une toute nouvelle chanson qui a été lancée également depuis minuit, qui met en vedette le collectif de la relève classe moyenne qui ont bien sûr mêlé leur voix avec une autre star de la musique country au Québec, un certain Arpin Lépine. Puis là, je t'entends dire « Ah! » Classe moyenne avec Arpin Lépine, somme, ça va pas ensemble. Ben, je pense à la même affaire que vous autres. Tu sais, un peu le genre de pop country avec un peu de folk country avec la grosse voix qu'il a, Arpin Lépine. Ben, ça donne quand même un résultat assez incroyable. Donc, leur chanson a pour titre « Je suis là pour rester », bien sûr, une chanson écrite en hommage pour la prévention du suicide. Donc, voici un extrait de cette chanson collaboration avec Classe moyenne et Arpin Lépine. « Je suis là pour rester ».

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1: Hey, assez surprenant, merci d'entendre Classe Moyenne dans un autre style, autre de la pop, plus R&B là-dedans. Donc voilà, je suis là pour rester avec, bien sûr, Classe Moyenne et Arpin Lépine. En parlant justement de Classe Moyenne, voici leur hit de l'été avec Orange Lessard. Voici Je t'en vacances à la Fibe, New York Country.

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Votre retour à la maison, ça se passe chez nous entre 14h et bien sûr 18h, animé par l'ami Chuck Noël. Et dans ce show-là, également dans le Rush, on vous propose à compter de 15h le top 3, les chansons les plus demandées au courant des dernières heures. Voici Zach Checo avec Benjamin. 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
1: Et bien voilà, un autre Country Club de complété en cette édition de ce jeudi 10 septembre 2026. Et quel bonheur que vous soyez du rendez-vous jour après jour, bien branché à nos quatre fréquences. Que vous soyez du côté du Saguenay, du centre du Québec, de la Beauce ou encore de l'Acmégantic ou encore présent partout, partout sur la planète. Via notre site internet, lehitcountry.com. Est tellement content de vous avoir réveillé du bon pied avec la meilleure musique New Country au monde. Mon nom est Danny Côté. On passe l'avant-midi ensemble en plus à Emmanuel. Gang de chanceux et chanceuses vont commencer en force en plus. Notre avant-midi dans quelques secondes avec une belle ride musicale auquel on te propose quand même. Plus, hey, ma gang de chanceux et chanceuses vont commencer en force en plus. Notre avant-midi dans quelques secondes avec une belle ride musicale auquel on te propose quand même.

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3: Est-ce que t'es bien attaché? La réponse est oui. On part pour une belle ride musicale ou à travers la province. Ben oui, on va faire un détour cet avant-midi par le Saguenay-Lac-Saint-Jean. Aussi un détour par le centre du Québec. Un détour par la Beauce et on va compléter le tout du côté de Lac-Mégantic. Pourquoi pas? Quatre fréquences qui vous offrent que le meilleur du New Country 24 heures sur 24, 7 jours sur 7. Et d'ici à 10h30, tu vas entendre entre autres du Ella Langley, du Morgan Wallen, du Vince Lemire, du Jason Alden. On commence de très, très belle façon cette super ride musicale en ce jeudi 10 septembre avec un gars qui a vraiment la cote. Il nous a fait récemment un nouvel album et en plus nouvellement marié aussi à Yoto pour lui, ce gars-là. Voici Carrie Kent avec Coetzel qui chante Rocky Mountain Low à la verbe New Country. Bon jeudi avant midi.

0: Jason Aldean qui vient de chanter à la Ride Whiskey Drink, à surveiller bien vendredi prochain, le 18 septembre. Bien, va ressortir en édition vinyle 10 ans après la sortie de son album Des Don't Know, à la demande générale pour les collectionneurs. Donc, ce sera mis en vente, je vous rappelle, à compter du 18 septembre prochain, l'édition vinyle. Voici MJK avec Jelly Roll qui nous chante Lonely Road à la Ride It Country.
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Et que ça ressemble tellement à Dieu à Morgan Wallen, c'est assez incroyable. Un produit à 100% de chez nous, 100% local. C'est vraiment important en plus d'encourager les artistes de chez nous avec cette fameuse guerre commerciale entre le Canada et les États-Unis. On ne se tendra pas sur le sujet, c'est avoir mis Dieu. Non, non, non. Alors c'est Vince Lemire qui a chanté Où le vent nous mène. Sounds like the radio. Voici maintenant Zach Top.

La vibe New Country, on la vit ensemble jusqu'à midi avec la plus récente de Morgan Wallen avec Been By Now. Et soyez-y à tantôt entre midi et 13h pour le lunch 100% Québec avec mon collègue Sylvain Caron. Elle nous chante Ma vieille écho. Place maintenant à Sandrine Hébert à la ride jusqu'à 10h30.

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1: Bonjour, ici Claude Marquis, voici vos actualités. La ville de Princeville lance Partage Club, une application qui permet aux citoyens de se prêter des objets entre voisins. Pour le lancement, 140 licences annuelles gratuites sont offertes selon le principe du premier arrivé, premier servi. La ville veut ainsi favoriser le partage, mais aussi la réduction des achats et des déchets. Les villes de Victoriaville et Plessisville ont également déployé l'application sur leur territoire. Et le collectif éco-citoyen d'Arthabasca et de l'Érable souhaite que les enjeux environnementaux occupent une plus grande place dans la campagne électorale. Le groupe invite les électeurs à comparer les engagements des partis concernant notamment la qualité de l'air, de l'eau et des sols, ainsi que la protection des milieux naturels et agricoles. Il estime que l'environnement devrait faire partie des critères considérés lors du vote du 5 octobre. C'est ce qui complète. Il estime que l'environnement devrait faire partie des critères considérés lors du vote du 5 octobre. C'est ce qui complète vos informations pour plus.

Cette chanson se retrouve parmi les 30 chansons les plus populaires de la semaine au Grand Décompte Hit Country que vous est proposé tous les samedis à matin entre 8h et 10h, piloté par mon collègue Maxime Tremblay, donc Francis de Grand Prix, qui a chanté Si j'avais su, et à surveiller à compter de demain. Eh bien, Francis va nous proposer un 7e extrait de son nouvel album qui sera lancé le mois prochain. Je t'en donnerai un peu. Donc, ce sera mis en vente à compter de minuit à une vraie machine. C'est assez incroyable. Voici Alain Anglais.

On a tous un band country, encore rock, qui nous a marqué dans notre jeunesse. Et pour eux, ben, c'est le band Simple Plan. Ils ont repris à leur manière un de leurs grands classiques à Simple Plan, Welcome to My Life, en version folk country. Alors, c'était lancé depuis vendredi dernier sur toutes les bonnes plateformes. Alors, avis à tous les fans du Blowridge Band. Voici George Burge avec Luke Bryan qui nous chante Ride, Ride, Ride.

0: Mégane Lebel, qui vient de nous chanter Roméo à surveiller, bien, dès le vendredi 18 octobre, bien, Mégane va nous proposer une toute nouvelle chanson qui a pour titre Roulé. Et bien sûr, elle garde cette belle signature musicale, un petit changement pour elle, la saveur country rock. Donc, j'ai bien hâte de vous la faire entendre, mais bien sûr, il faut que ça passe par le comité d'écoute s'ils vont choisir ou non de vous proposer, bien sûr, cette nouvelle chanson de Mégane Lebel. Demain, journée importante qui a marqué beaucoup et beaucoup de gens. Vous rappelez-vous du 11 septembre 2001 avec les attentats dévastatrices de New York. Donc, bien sûr, demain soir, on va proposer en plein cœur du centre-ville de New York un grand concert hommage aux victimes des attentats du 11 septembre 2001 pour l'occasion. Bien, on a fait appel au service d'une certaine chanteuse country bien connue dans le domaine en parlant de Lainey Wilson qui aura la chance d'aller performer demain soir à New York pour, bien sûr, cette grande soirée commémorative du 11 septembre du côté de New York. Quelques messages et au détour, la meilleure musique se poursuit avec qui? Eh bien, c'est entre autres Ken Brown qui va chanter « Miles on it » au détour.
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La vibe New Country, on la vit ensemble jusqu'à midi avec la musique de JF Posé qui nous a chanté puisqu'il faut. Ça commence officiellement demain en place jusqu'au dimanche 20 septembre prochain. Avez-vous hâte de faire la fête pour la 58e édition du Festival Western de Saint-Tite? Il y en a pour tous les goûts musicalement parlant du côté de Saint-Tite également. Mais salutations aujourd'hui aux gens qui sont déjà installés là-bas depuis déjà quelques jours dans leur roulotte et qui attendent avec impatience dès demain le coup d'envoi de cette 58e édition du Festival Western de Saint-Tite. T'es en plein cœur d'une super séquence. Sleepless in a Hotel Room. Voici maintenant Lou Combs au nouveau Hit Country.

0: Soyez-y pour votre retour à la maison tantôt entre 14h et 18h avec le Rush piloté par mon collègue Chuck Noël. Et en plus, à compter de 15h, eh bien Chuck vous propose le top 3 du jour. Nouvellement célibataire, mesdames, alors avis à tous les intéressés. Voici Gabrielle Fredette.
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2: 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Qu'est-ce qui t'attend musicalement parlant? Au détour, celui qui se retrouve à la pole position du top 6 à 6, eh bien, c'est Don't Tell On Me avec Jason Aldean.
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6: Bonjour, ici Claude Marquis. Voici vos actualités. La ville de Princeville lance Partage Club, une application qui permet aux citoyens de se prêter des objets entre voisins. Pour le lancement, 140 licences annuelles gratuites sont offertes selon le principe du premier arrivé, premier servi. La ville veut ainsi favoriser le partage, mais aussi la réduction des achats et des déchets. Les villes de Victoriaville et Plessisville ont également déployé l'application sur leur territoire. Et le collectif éco-citoyen d'Arthabasca et de l'Érable souhaite que les enjeux environnementaux occupent une plus grande place dans la campagne électorale. Le groupe invite les électeurs à comparer les engagements des partis concernant notamment la qualité de l'air, de l'eau et des sols, ainsi que la protection des milieux naturels et agricoles. Il estime que l'environnement devrait faire partie des critères considérés lors du vote du 5 octobre. C'est ce qui complète vos informations. 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
6: Ce qui complète vos informations. 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

Le Tour du Québec pour leur grande tournée d'adieu après 25 ans de présence dans le domaine de la musique au Québec. Le groupe K1 qui vient de nous chanter, il est midi quelque part. Ben non, il est presque déjà 11h15. On s'approche tranquillement pas vite de l'heure du lunch. Et prochaine présence sur une scène pour ce groupe marquant de la musique au Québec, ben ça va se faire demain soir alors qu'ils vont se produire du côté de Magog. Ils nous chantent maintenant Get to a Drinking. Voici Zach Junking à la vibe New York Country de ce jeudi avant midi.

0: C'est la musique de Gab Forêt qu'on s'est offert avec peut-être demain. Ça sera bien sûr de passage le samedi 19 septembre prochain à la 58e édition du Festival Western de Saint-Tite. Il y a beaucoup, beaucoup d'artistes, autant anglophones que francophones, qui seront en performance sur les différentes scènes jour après jour. Il y en a pour tous les goûts et pour tous les âges. Et même en plus, le Country Club là-bas à Saint-Tite, auquel, bien sûr, c'est l'aréna qu'on transforme en méga plancher de danse pour les adeptes de la danse en ligne. En plus, on prépare un grand rassemblement de danseurs et danseuses country avec un méga concert assez vraiment mémorable. C'est vraiment de toute beauté à voir ça. Tous alignés en bien droit, là, en danser la même chose en même temps. On va battre même un record. Donc voilà, allez vous amuser au courant des 10 prochains jours, dès demain, en place jusqu'au 20 septembre pour le Festival Western de Saint-Tite. En plus, allez encourager Gab Forêt. À venir dans quelques instants, la musique de Morgan Wallen. Avec quoi? Parce qu'un vaste choix quand même dans son répertoire musical. Je vous ai choisi Twain et Cigarettes avec Morgan Wallen au détour.
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Ils ont fait leur grand lancement virtuel pour vous autres, chers fans. Et hier soir, est-ce que vous étiez du rendez-vous? Quand même, plus de 2000 personnes qui ont regardé dans le confort de leur foyer leur nouvelle chanson qui sera bien sûr lancée à compter du vendredi 18 septembre prochain. Les Salbarbes qui viennent de chanter « Se tirer la roue ». Voici maintenant la sensation de l'heure dans le domaine de la musique country canadienne. Ils se dominent en plus les CCMA Awards, Kingdom of Fears. Voici Cameron Whitcomb's.

Aïe, aïe, aïe, que ça rappelle tellement de souvenirs classiques des années 90 avec le seul et l'unique Gilda Roy qui chantait la verbe New Country, une autre chambre d'hôtel, et que ça rappelle tellement de souvenirs. Ça a comme pas de bon sens. Je m'attendais pas à ça d'avoir ça sur ma playlist aujourd'hui en ce jeudi. Passez une belle heure de lunch, un bon jeudi, puis nous autres, on se retrouve tantôt à compter de 18h pour le top 6 à 6. Soyez-y.

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4: Bonjour, ici Claude Marquis. Voici vos actualités. La ville de Princeville lance Partage Club, une application qui permet aux citoyens de se prêter des objets entre voisins. Pour le lancement, 140 licences annuelles gratuites sont offertes selon le principe du premier arrivé, premier servi. La ville veut ainsi favoriser le partage, mais aussi la réduction des achats et des déchets. Les villes de Victoriaville et Plessisville ont également déployé l'application sur leur territoire. Et le collectif éco-citoyen d'Arthabasca et de l'Érable souhaite que les enjeux environnementaux occupent une plus grande place dans la campagne électorale. Le groupe invite les électeurs à comparer les engagements des partis concernant notamment la qualité de l'air, de l'eau et des sols, ainsi que la protection des milieux naturels et agricoles. Il estime que l'environnement devrait faire partie des critères considérés lors du vote du 5 octobre. C'est ce qui complète vos informations. 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
7: Ah, le dîner sera très bon, très goûteux, très country. Sylvain Caron qui vous retrouve. Comment ça va, vous autres?

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Phil J. Smith pour la portion musicale. On fait du country pour notre lundi midi sur le New Country, 8 Country. Et celle qui sera ma toute première invitée lors de mes portions d'entrevue présentées à chaque samedi matin. Eh bien, on va pouvoir la retrouver entre 10h et 11h pour lui jaser de ses projets qui sont à venir. Il y a pas mal de belles choses pour Emmanuel Boucher qu'on vous fait entendre dès maintenant avec la chanson « Un verre ou deux ». Pas plus pour le dîner. On s'en reprendra plus tard.

0: Il n'en reste que quelques billets, je dis bien quelques billets pour leur spectacle de demain en formule duo à l'Anglicane, demain soir, 20h, les deux frères. Pour tous les détails, vous tapez l'anglicane.tuxedobillets.com pour vous procurer les rares billets. Je vous dis tout de suite, là, dépêchez-vous parce que ça risque d'être à guichet fermé pour le spectacle de demain soir avec les boys qu'on vient d'entendre. Et elle fait partie de la relève musicale country au Québec. Elle a beaucoup de talent. On vous la propose en musique dans quelques instants. Ariane Simard.
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Très occupé pour les spectacles et par les temps qui courent. Il était à Forestville hier. Il sera à Sept-Îles ce soir, Havre-Saint-Pierre demain. Et par la suite, du côté de Port-Cartier, le 12 septembre, Fred Dionne, qu'on vient d'entendre en musique. Et ce qui est le fun dans le cas de Fred Dionne, c'est loin d'être terminé pour lui parce que pour une première fois, c'est pas vrai, c'est pas une première fois en carrière qu'il va présenter sa musique dans l'Ouest parce qu'il a participé à quelques showcases à Kelowna et à Calgary dans la dernière année. Mais là, vraiment, deux semaines à présenter à ses spectacles dans cinq villes de l'Ouest, Saskatoon, Red Deer, Edmonton, Calgary, s'il vous plaît, et Canmore. Donc, c'est très occupé pour Fred Dionne. Et on va surveiller tantôt notre top 3 du jour. Toujours très convoité, très attendu. Avant d'y rendre, on a le temps de vous proposer, entre autres, la musique de Frank Barnes.

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1: Ouais, le top 3 de ce midi commence de façon assez solide avec Vince Lemire qu'on vous fait entendre dès maintenant. Et on va se retrouver de l'autre côté pour parler de la chanson qui est en deuxième place, celui qui est en spectacle. C'était pas prévu initialement. Il prend la place d'un autre artiste du côté de Québec. J'en dis pas plus long, je suis en train de vendre le punch. Mais pour le moment, notre chanson numéro 3, Vince Lemire.

Prochain invité, chanson numéro 2 de notre top 3, alors qu'il a accepté à pied levé de prendre place au festival Phono au campus de l'Université Laval à Québec. Et c'est ce soir d'ailleurs qu'on pourra assister à son spectacle. Par la suite, ce sera sa période de spectacle d'automne. On aura la chance d'en reparler sur la vibe. New Country, votre nouveau Head Country numéro 2, avec celui qui n'écarte pas un certain jour un retour des Cowboys fringants, Jeff Posey, là, en musique.

On attendait tous et toutes le numéro 1 de cette journée du jeudi sur votre radio, le nouveau Head Country avec Sylvain Caron qui vous accompagne comme ça chaque midi. Et celle qui est en spectacle ce soir du côté de Saint-Georges, dans le cadre des Amants de la Seine. Et elle va lancer, d'ailleurs, va faire sa rentrée médiatique de son quatrième album 21 janvier prochain à Montréal, 12 février prochain à Québec. La belle Laurence Saint-Martin, numéro 1 de ce jeudi dans le top 3 avec sa chanson « Ciao, bye ». Alors, je ne dis pas salut tout de suite, on s'en va pas, là.

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1: Et je pense qu'on a célébré ça en grand à part de ça pour notre jeudi, alors que demain, je suis des vôtres encore une fois, mais cette fois-ci pour préparer la fin de semaine. Parce qu'on va jaser de toute façon de la fin de semaine. Mon nom est Sylvain Caron. Encore une fois, c'est un grand bonheur de vous accompagner pendant l'heure de lunch. On vous souhaite un bon retour au travail pour la plupart cet après-midi. Lâchez pas, c'est jeudi. On commence à penser à la fin de semaine. 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Entre-temps, bon country, les amis, sur la vibe New Country, votre radio Hip Country. Et puis, on se retrouve demain à compter de midi, oui, aussi. Et à compter de 14h, faut pas l'oublier. Salut!

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5: Bonjour, ici Claude Marquis, voici vos actualités. Après plusieurs années de procédures judiciaires, les victimes de l'ancien pasteur Claude Guillot seront indemnisées à la suite d'une action collective. Les deux demandeurs principaux recevront un total de 1,4 million de $ pour des pertes financières et des dommages moraux, soit moins que les 4 millions réclamés. Claude Guillot et deux églises baptistes, dont celle de Victoriaville, ont été reconnus responsables des abus subis par les victimes, tandis qu'une troisième institution a été exclue du jugement. Et la ville de Princeville lance Partage Club, une application qui permet aux citoyens de se prêter des objets entre voisins. Pour le lancement, 140 licences annuelles gratuites seront offertes selon le principe du premier arrivé, premier servi. La ville veut ainsi favoriser le partage, mais aussi la réduction des achats et des déchets. Les villes de Victoriaville et Plessisville ont également déployé l'application sur leur territoire. C'est ce qui complète vos informations. 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
3: Bonjour, ici Claude Marquis, voici vos actualités. Après plusieurs années de procédures judiciaires, les victimes de l'ancien pasteur Claude Guillot seront indemnisées à la suite d'une action collective. Les deux demandeurs principaux recevront un total de 1,4 million de dollars pour des pertes financières et des dommages moraux, soit moins que les 4 millions réclamés. Claude Guillot et deux églises baptistes, dont celle de Victoriaville, ont été reconnus responsables des abus subis par les victimes, tandis qu'une troisième institution a été exclue du jugement. Et la ville de Princeville lance Partage Club, une application qui permet aux citoyens de se prêter des objets entre voisins. Pour le lancement, 140 licences annuelles gratuites seront offertes selon le principe du premier arrivé, premier servi. La ville veut ainsi favoriser le partage, mais aussi la réduction des achats et des déchets. Les villes de Victoriaville et Plessisville ont également déployé l'application sur leur territoire. C'est ce qui complète vos informations. 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
5: Bon jeudi, merci d'avoir choisi le rush. Ah, cette semaine de 4 jours, disons que ça passe vraiment vite et on sent la vibe Head Country avec entre autres le Festival Western de Saint-Tite qui commence à partir de demain. Je suis sûr, certain qu'il y a bien du monde à l'écoute qui vont se rendre du côté de la Mauricie pour la 58e édition du festival qui commence demain pour une dizaine de jours de festivités. Et j'ai une dizaine approximative parce que je suis pas mal sûr qu'il y a du monde qui sont arrivés, même si c'est pas encore officiellement commencé. Je suis pas mal sûr que pour bien du monde, ça dure un bon gros 2 semaines de festivités. On va fêter ça avec un montage Hit Country avec les Swifties qui seront régalés avec Love Story. Il y aura aussi Austin de Dasha. Et on commence ça avec Bloodline à Hit Country.

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1: 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J'aime aussi Born to Die, ça s'en vient sur la vibe New Country. Et on a juste avant la chanson qui se retrouve cette semaine en 11e place du Billboard Hot 100. I Can't Love You Anymore, collaboration d'Elan Anglais et Morgan Wallen, New Country.

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1: Le phénomène canadien Cameron Whitcomb s'en vient sur la vibe New Country, lui qui va venir nous voir au Québec. Il est venu pendant l'été à l'assaut et là, il revient. Je pense qu'il aimait ça au Festival Western de Saint-Tite. Pas vendredi demain, mais l'autre, le 18 septembre. C'est un spectacle qui aura lieu à 21h30. Ça risque d'être dans les plus gros spectacles de cette édition 2026 du Festival Western de Saint-Tite. Lui qui est partout en ce moment avec sa chanson Kingdom of Fear. Ça s'en vient à Hit Country.
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country Jeff Posey qui est venu à la rescousse du Festival Fono, un artiste a cancellé dernière minute et il est là en remplacement, rien de moins, ce soir au Festival Fono sur le site de l'Université Laval à 20h40. Jeff Posey qui présente son spectacle Les Amours de Seconde Main. Et le jeudi, on est toujours en mode week-end ici à Hit Country. On est vraiment en mode festif déjà et ça va paraître dans les prochaines minutes avec Kiss My Glass de Savannah Jade et Marie May, Pour Me a Drink de Post Malone et Blake Shelton. Et pour l'instant, Kick Off the Bars, c'est Josh Ross à Hit Country.

0: Le Billboard Hot 100 en vue de la semaine du 12 septembre a bouché pas mal, mais Morgan Wallen, toujours présent dans le top 5 du Billboard Hot 100. Il est bien installé avec sa nouvelle chanson Been By Now. Il y a des réactions vraiment de fou jusqu'à maintenant. Tout le monde l'aime. Et elle s'en vient sur la vibe New Country. Hit Country. Bon jeudi!
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2: Bonjour, ici Claude Marquis, voici vos actualités. Après plusieurs années de procédures judiciaires, les victimes de l'ancien pasteur Claude Guillot seront indemnisées à la suite d'une action collective. Les deux demandeurs principaux recevront un total de 1,4 million de dollars pour des pertes financières et des dommages moraux, soit moins que les 4 millions réclamés. Claude Guillot et deux églises baptistes, dont celle de Victoriaville, ont été reconnus responsables des abus subis par les victimes, tandis qu'une troisième institution a été exclue du jugement. Et la ville de Princeville lance Partage Club, une application qui permet aux citoyens de se prêter des objets entre voisins. Pour le lancement, 140 licences annuelles gratuites seront offertes selon le principe du premier arrivé, premier servi. La ville veut ainsi favoriser le partage, mais aussi la réduction des achats et des déchets. Les villes de Victoriaville et Plessisville ont également déployé l'application sur leur territoire. C'est ce qui complète vos informations. 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
1: Un peu plus tôt, je te parlais de Max McNown qui sera en prestation au Festival Western de Saint-Tite. Puis ça tombe bien, on a sa première partie qui sera là aussi demain au Festival 19h45. On écoute Owen Regling à Hill Country. Merci.

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1: Cette semaine, dans nos différentes épiceries, on voit que les récoltes sont bonnes. 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Un gros deal aussi s'en vient avec un montage Hit Country. Ça va commencer avec Lou Combs. Ça s'en vient dans le Rush.
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L'excellent Chamousy nous amène le week-end un peu en avance avec un Barry Song. Tipsy, c'est là dans les prochaines minutes, le temps d'écouter Sarah Dufour sur la vibe New Country et Country.

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1: Avec le Festival Western de Saint-Tite qui commence demain, la SQ tient à rassurer la population qu'ils seront bien présents jusqu'au 20 septembre. T'sais, on parle quand même de 700 000 personnes en environ 10 jours qui se rendent là. Je sais que c'est country, mais faudrait pas que ça devienne le Far West non plus. Donc, la présence policière lors de l'événement va être assurée pour la sécurité de la population locale ou les visiteurs, les festivaliers qui vont se rendre sur le site. Patrouilleurs à vélo, il y aura aussi des cavaliers de l'équipe équestre, des agents évaluateurs, des coordonnateurs, coordonnatrices locaux en police de proximité et plusieurs autres départements qui seront présents lors de ce Festival Western de Saint-Tite. Autant fêter prudemment à ce moment-là. On a dans les prochaines minutes Jelly Roll avec quelque chose qu'on espère qui n'arrive pas avec la police. Hands up! Ça s'en vient dans les prochaines minutes à Hit Country.
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5: Bonne fin d'après-midi, ici Claude Marquis, voici vos actualités. Après plusieurs années de procédures judiciaires, les victimes de l'ancien pasteur Claude Guillot seront indemnisées à la suite d'une action collective. Les deux demandeurs principaux recevront un total de 1,4 million de dollars pour des pertes financières et des dommages moraux, soit moins que les 4 millions réclamés. Claude Guillot et deux églises baptistes, dont celle de Victoriaville, ont été reconnus responsables des abus subis par les victimes, tandis qu'une troisième institution a été exclue du jugement. Le Parti libéral et le Parti québécois ont dévoilé leur plan pour soutenir le secteur agricole. Le Parti libéral prévoit 560 millions de dollars sur 4 ans, tandis que le PQ propose 450 millions de dollars supplémentaires. Les deux formations veulent notamment soutenir la relève et réduire le fardeau administratif. Les libéraux misent entre autres sur des pôles logistiques régionaux, alors que les péquistes veulent renforcer la protection des terres agricoles. Le collectif éco-citoyen d'Arthabasca et de l'Érable souhaite que les enjeux environnementaux occupent une plus grande place dans la campagne électorale. Le groupe invite les électeurs à comparer les engagements environnementaux des différents partis. Il estime que l'environnement devrait faire partie des critères considérés lors du vote du 5 octobre. Et la ville de Princeville lance Partage Club, une application qui permet aux citoyens de se prêter des objets entre voisins. Pour le lancement, 140 licences annuelles gratuites sont offertes selon le principe du premier arrivé, premier servi. Les villes de Victoriaville et Plessisville ont également déployé l'application sur leur territoire. C'est ce qui complète vos informations. 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

Rockbed de Hardy, ça sent bien sur la vibe New Country. Le temps d'écouter celui qui vient à la rescousse ce soir du Festival Phono. Il est là en remplacement et c'est pas n'importe quel remplacement. JF Posé qui sera en show ce soir à 20h30 du côté de l'Université Laval à Québec. C'est Emmêlé dans ses cheveux qu'on écoute à Hit Country. Ce matin.

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1: La nouvelle saison du Chanteur masqué, ça s'en vient. Les 5 premiers costumes en vue de la première de dimanche ont été dévoilés. Question de se mettre l'eau à la bouche, là. C'est dommage, à la radio, je commencerai pas à décrire tous les costumes. Mais on y trouve Chapiteau, Être Man, Mademoiselle Tic Tac, Samba et T-Baby qui seront de cette première, de cette nouvelle saison. À compter du dimanche 13 septembre, 19h à TVA, toujours animé de, par Sébastien Benoît, accompagné de Mélissa Bédard, Sam Breton, Anouk Meunier et Stéphane Rousseau. C'est un rendez-vous dimanche pour l'émission qui sera sûrement encore l'émission la plus regardée au Canada. Dans les prochaines minutes sur Hit Country, on a la musique de Jasha, ça s'en vient.
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C'est une des chansons de l'été 2026 du côté francophone. J'étais en vacances, classe moyenne qu'on vient d'entendre sur la Vibe New Country et une des plus grosses chansons Billboard Hot 100 en ce moment. I Can't Love You Anymore de Morgan Wallen et Ella Langley. Ça s'en vient dans les prochaines minutes. Le temps d'écouter The Fall, Cody Johnson, à Hit Country.

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1: Avec le retour de Dunkin' Donut au Québec, on aurait pu penser que la chanson Boston est un hommage au crème Boston, mais c'est vraiment pas ça que Stella Lefty voulait faire. C'est plus une chanson qui parle de laisser aller, de baisser sa garde dans une nouvelle relation pour voir jusqu'où ça peut mener, comme un train qui nous ramène à Boston. Très belle chanson qui a eu vraiment un gros succès en 2026 de Stella Lefty, qui sera du côté d'Ottawa si jamais vous êtes prêts à faire de la route. Elle est là la semaine prochaine, en attendant son show à Montréal, qui lui est complet au mois de janvier 2027. Donc le show à Ottawa peut devenir quand même peut-être une bonne option à ce moment-là pour les vrais fans de Stella Lefty. Et même pas besoin de se déplacer, bouge pas parce qu'elle s'en vient dans les prochaines minutes à Hit Country.
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8: Bonne fin d'après-midi, ici Claude Marquis, voici vos actualités. Après plusieurs années de procédures judiciaires, les victimes de l'ancien pasteur Claude Guillot seront indemnisées à la suite d'une action collective. Les deux demandeurs principaux recevront un total de 1,4 million de $ pour des pertes financières et des dommages moraux, soit moins que les 4 millions réclamés. Claude Guillot et deux églises baptistes, dont celle de Victoriaville, ont été reconnus responsables des abus subis par les victimes, tandis qu'une troisième institution a été exclue du jugement. Le Parti libéral et le Parti québécois ont dévoilé leur plan pour soutenir le secteur agricole. Le Parti libéral prévoit 560 millions de $ sur 4 ans, tandis que le PQ propose 450 millions de $ supplémentaires. Les deux formations veulent notamment soutenir la relève et réduire le fardeau administratif. Les libéraux misent entre autres sur des pôles logistiques régionaux, alors que les péquistes veulent renforcer la protection des terres agricoles. Le collectif éco-citoyen d'Arthabasca et de l'Érable souhaite que les enjeux environnementaux occupent une plus grande place dans la campagne électorale. Le groupe invite les électeurs à comparer les engagements environnementaux des différents partis. Il estime que l'environnement devrait faire partie des critères considérés lors du vote du 5 octobre. Et la ville de Princeville lance Partage Club, une application qui permet aux citoyens de se prêter des objets entre voisins. Pour le lancement, 140 licences annuelles gratuites sont offertes selon le principe du premier arrivé, premier servi. Les villes de Victoriaville et Plessisville ont également déployé l'application sur leur territoire. C'est ce qui complète vos informations. 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

Max Becknell, Better Me For You, ça va être bon sur la scène du chant au festival à Saint-Tite, festival western qui commence demain pour sa 58e édition. Cowgirl, Shep Boozy maintenant, Hit Country. 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

c'est jeudi. Profitons-en, déjà la dernière du rush dans une semaine de 4 jours. Pour plusieurs, ça a vraiment passé extrêmement vite. Ben des choses qui sont planifiées, j'en suis certain, pour le week-end. Et on célèbre ça. On se rend tranquillement vers le week-end avec Keith Urban. C'est maintenant High Country.

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1: On a appris que le groupe de James Barker va animer les Canadian Country Music Awards. Le groupe est également nommé pour 5 prix différents. Le groupe ontarien a été choisi pour animer la plus grande soirée de musique country au Canada. Ça va se produire le 19 septembre à Saskatoon. Parmi les autres artistes qui seront en nomination, Brad Kessel, Madeline Merlo, Dean Brody et plusieurs autres. On surveille ça, bien sûr. Ça s'en vient très bientôt, le 19 septembre. On peut s'attendre aussi à voir plusieurs prix donnés à Josh Ross et Cameron Whitcomb, qui sont en tête des nominations avec 7 chacune. On a aussi un hommage à Dolly Parton, même si elle est américaine. Bien sûr que c'est une icône de la musique country. Elle nous a quittés à l'âge de 90 ans. Donc, il y aura un hommage, bien sûr, musical lors de la remise des prix. On a Carrie Underwood, Before He Cheat. Ça s'en vient sur Hit Country.
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Country boy canadien Joshua s'en vient avec 8 Are You Look sur la Vibe New Country. On a aussi Zach Bryan. Et pour l'instant, pourquoi pas la vie de château. Pete Fortier à 8 Country.

Le groupe acadien Sale Barbe a maintenant dévoilé son 4e album Ça veut rien savoir. C'était hier que c'était dévoilé après une longue tournée de plus de 200 spectacles. On en ajoute à partir de la semaine prochaine 75 dates. C'est vraiment incroyable le nombre de spectacles que Sale Barbe fait et surtout, c'est qu'ils remplissent vraiment partout. C'est tout un phénomène et on les écoute avec Gin à l'eau salée à Head Country. Il y avait

C'est tout pour moi dans le rush, mais manque surtout pas le 6 à 6 de Hit Country avec Danny Côté qui s'en vient. On part le jeudi soir, pas à peu près, avec les 6 plus grosses tunes de la journée en ce 10 septembre. Mon nom est Chuck, je souhaite un très beau week-end. Et si jamais tu vas du côté du Festival Western de Saint-Tite, profites-en en masse. Je te souhaite un bon week-end. Goodbye!

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2: Bonsoir, ici Claude Marquis, voici vos actualités. Après plusieurs années de procédures judiciaires, les victimes de l'ancien pasteur Claude Guillot seront indemnisées à la suite d'une action collective. Les deux demandeurs principaux recevront un total de 1,4 million de dollars pour des pertes financières et des dommages moraux, soit moins que les 4 millions réclamés. Claude Guillot et deux églises baptistes, dont celle de Victoriaville, ont été reconnus responsables des abus subis par les victimes. Et la ville de Princeville lance Partage Club, une application qui permet aux citoyens de se prêter des objets entre voisins. Pour le lancement, 140 licences annuelles gratuites sont offertes selon le principe du premier arrivé, premier servi. Les villes de Victoriaville et Plessisville ont également déployé l'application sur leur territoire. C'est ce qui complète vos informations. 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
10: Je vous souhaite un agréable jeudi soir. Tellement content de vous retrouver. Bienvenue à cette grande compilation des 6 chansons les plus populaires du jour par vous, tripeux et tripeuses de bonne musique country, que vous soyez du côté du Saguenay, du centre du Québec, de Lac-Mégantic ou encore de la Beauce ou encore partout sur la planète. En m'appelant ou encore en me textant au 873-300-9570. Et on va savoir si ce soir, encore une fois, dont Tell On Me de Jason Aldean sera toujours à la pole position du top 6 à 6. Oh! Ça, c'est la grande question de ce jeudi. On commence à la position numéro 6 avec un duo. Voici Cole Wenzel et Ella Langley avec Jaded.
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0: Allô.
1: Semble-t-il que son prochain album sera davantage beaucoup plus country que pop. Est-ce vrai ou est-ce faux, cette rumeur-là qui circule dans le domaine de la musique? Sait-on jamais, ça reste bien sûr à confirmer de la part d'elle-même, de la chanteuse. Alors, c'est Taylor Swift qui a chanté « I know it, I know you » tiré du dessin animé « Histoire de jouer 5 ». Donc, se retrouve, elle aussi, à la position numéro 5 ce soir, la talentueuse Taylor Swift. Voici maintenant un autre duo de l'art qui remporte un important succès. Mettant en vedette encore une fois Ella Langley, qui chante cette fois voici avec qui elle chante avec Morgan Wallen à la position numéro 4 du top 6 à 6. I can't love you anymore.

Ça veut donc dire que ce soir, mesdames et messieurs, on a un tout nouveau numéro 1. Si on vient d'entendre la position numéro 3 quand même, Don't Tell On Me avec Jason Aldean. Et en plus, à surveiller, bien, la semaine prochaine, vendredi le 18, il va ressortir des Boulamites en édition Deluxe Limitée. Son album They Don't Know, paru il y a 10 ans quand même pour le grand bonheur de tous ses fans à travers la planète, pour les fans de Jason Aldean qui a chanté, bien sûr, Don't Tell On Me à la position numéro 3 du top 6 à 6 de ce jeudi. Voici maintenant le jeune chanteur américain Billy Zimmerman avec son hit Chevy Silverado se retrouve présentement à la position numéro 2 du top 6 à 6 de ce soir.

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1: La grande question que tu te poses ce soir, toi qui es présentement au boulot, encore tu es présentement à la maison ou encore sur la route, tu te dis qui occupe ce soir la pole position, parce qu'il y a un nouveau numéro 1 d'après vos votes que vous avez fait, bien sûr, effectuer au courant des dernières heures, en m'appelant encore, en me textant au 873-300-9570. Donc, c'est un artiste canadien qui va faire un détour par le Festival Western de Saint-Tite. Performance attendue, eh bien, le vendredi 18 septembre prochain sur la scène Le Champ. Il y a une énergie assez incroyable. Et lui, il aime ça se mettre en chess durant ses performances pour montrer ses tattoos à ses fans. Oh! Qui occupe la pole position? Cameron Wickhams, Kingdom of Fears.
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0: grande surprise ce soir, nouveau numéro 1 au top 6 à 6, qui a mis en vedette celui qui domine présentement les CCMA Awards, qui sera présenté à Saskatoon le 19 septembre prochain. Cameron Whitcombs avec Kingdom of Fears. Voilà, ça complète le top 6 à 6 d'aujourd'hui pour la compilation de vos 6 hits les plus populaires. Prochaine compilation qu'on vous propose du top 6 à 6, bien, ça va se faire lundi prochain à compter de 18h. Voici maintenant un artiste qui lui aussi sera de passage, eh bien, demain soir au Festival Western de Saint-Tite. Voici Max McNown.
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0: Un autre duo de feu dans cette super séquence aujourd'hui qui a mis en vedette Thomas Rhett avec Jordan Davis. Les Cowboys ont chanté ce méga hit des dernières semaines, Ian Bad Life. Et à surveiller en plus au courant des prochaines semaines, eh bien Thomas va nous proposer un nouvel album. Puis tu te dis, oh, à quoi ça va ressembler musicalement par là? Les prochaines chansons de Thomas, on est vraiment quand même un petit peu dans le néant total. On est comme sans surprise. On sait pas trop à quoi s'attendre. Bien sûr, côté musical pour le prochain album de Thomas Rhett. On est ensemble jusqu'à 19h pour cette édition du Top SCSS de votre jeudi. Toi qui es présentement déjà en début de week-end, parce que toi, t'es chanceux, chanceuse, tu fais des semaines de 4 jours. Oh, quand même, hein? T'as pas une grosse semaine de travail. Ben, profite-en au max. C'est pour les autres qui sont présentement en mode travail, tout comme moi. Ben, on lâche pas. À venir dans quelques secondes, un chanteur québécois qui, musicalement parlant, ça ressemble tellement à du Chabosé. C'est incroyable avec son trop de son hit, Born to Die. C'est 100% du Québec. Alors, il a pour nom Greenwoods. Je vous offre Tempête dans quelques secondes et passe un bon jeudi soir chez nous.
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Vous êtes d'accord avec moi, ça ressemble tellement à du Chabot avec son plus récent succès, A Born to Die, 100% du Québec. Alors c'est Greenwoods qui a chanté à tempête et en plus cette chanson-là vous accroche tellement le cœur qu'elle figure au grand décompte It Country chez nous que vous a proposé tous les samedis entre 8h et 10h avec Maxime Tremblay. Puis en parlant toujours de Chabot, bien en passant, sera de passage à Montréal, à la Place Belle de Laval le 24 septembre prochain. Leur avis à tous les fans de Chabot. Bet on that, voici maintenant Blake Whitton.

Quelle chanson assez accrocheuse. Merci dans votre top 6 à 6 de ce jeudi avec Savannah Jade et Marie-Mé qui ont chanté Kiss My Glass. Et en plus, ben, j'ai appris une bonne nouvelle hier, c'est qu'elle aura la chance de faire la première partie de la prochaine tournée en salle de l'automne de l'hiver 2026-2027 avec Jay Kutcher, Savannah Jade. Quelle bonne nouvelle en ce qui la concerne. Ça me tente de vous faire entendre un extrait de la toute nouvelle chanson de Eric Church qui a été lancée depuis minuit sur toutes les bonnes plateformes et qui a pour titre On the Road. Et toi qui aimes le country rock, avec une petite touche des années 70 là-dedans, là, tu vas vraiment triper sur la nouvelle chanson de Eric Church. Donc voici un extrait.

Il ne change pas une bonne formule gagnante, hein, quand même. C'est tellement accrocheur. On the road avec Eric Church. C'est ce qu'on s'est offert. C'est présent en vente depuis minuit sur toutes les bonnes plateformes. Où est-ce maintenant, Luke Combs?

l'aime et on l'aime tellement, Francis de Grand Prix, qui a chanté sa plus récente « Si j'avais su » à surveiller en plus. C'est tantôt à compter de minuit. Donc, Francis va nous proposer un 7e extrait de son nouvel album qui sera lancé à compter du mois prochain. Qu'a pour titre « Je t'en donnerai un peu » et voici un extrait de ce futur hit de Francis. «

Oh boy, que cet accrocheur est pas à peu près donc disponible à compter de demain minuit pour les fans de Française de Grand Prix. Alors voilà une belle primeur que je vous ai fait entendre ce soir dans le top 6 à 6 de votre jeudi. Nous chante maintenant la clé sous le tapis à la verbe New Country. Voici Phil G. Smith.

0: Je vous souhaite de passer une agréable soirée au son de la meilleure musique New Country. Mon nom est Danny Côté, la meilleure musique francophone va prendre la relève entre 19h et minuit, puis on débute ensemble le début du week-end. Demain matin, ben oui, on commence ça de bonne heure, nous autres, là. Alors, ce que je vais animer le Country Club demain entre 6 et 9. Bon jeudi soir, à demain dès 6h.
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2: Bonsoir, ici Claude Marquis, voici vos actualités. Après plusieurs années de procédures judiciaires, les victimes de l'ancien pasteur Claude Guillot seront indemnisées à la suite d'une action collective. Les deux demandeurs principaux recevront un total de 1,4 million de dollars pour des pertes financières et des dommages moraux, soit moins que les 4 millions réclamés. Claude Guillot et deux églises baptistes, dont celle de Victoriaville, ont été reconnus responsables des abus subis par les victimes. Et la ville de Princeville lance Partage Club, une application qui permet aux citoyens de se prêter des objets entre voisins. Pour le lancement, 140 licences annuelles gratuites sont offertes selon le principe du premier arrivé, premier servi. Les villes de Victoriaville et Plessisville ont également déployé l'application sur leur territoire. C'est ce qui complète vos informations. Pour plus de nouvelles, visitez monvicto.com.
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Le cégep de Victoriaville a inauguré hier sa nouvelle résidence étudiante située au centre-ville de Victo. C'est un projet de 15 millions de dollars et ça va permettre d'ajouter 77 chambres à l'offre d'hébergement du cégep. D'ailleurs, notre collègue journaliste Claude Marquis a un article complet que vous pouvez aller lire sur monvicto.com.

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